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1: Chez moi, il n'y a que des bredignots au gouvernement. Et je m'en vais les remplacer tous à moi tout seul et les chasser à grands coups de latte dans l'oignon, t'entends ?

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1: Auxiliaire de vie, c'est son métier. Une grande fierté à l'écrire sur les formulaires administratifs ou sur le carnet des enfants. Service à la personne. Depuis 20 ans déjà, et un certificat d'aptitude obtenu en début d'année, son premier diplôme. S'occuper des personnes âgées, c'est un choix depuis toujours. Alors, un vrai coup de massue, quand le vieux monsieur, la voyant pour la première fois, a bégayé. Pas de noir chez moi. Fabienne Suelti.

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1: Laisse-nous te dire que tu te prépares des nuits blanches, des migraines, des nervous breakdowns, comme on dit de nos jours.

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1: Ça, ça a toujours existé. Ne pensez pas que la France était résistante. La résistance était une petite fraction de la France. La France était vichyste dans sa grande majorité.
0: Stéphane Hessel, en 2013, une petite fraction suffit pour changer le cours de l'histoire.
1: Donc si aujourd'hui il y a beaucoup de gens qui baissent les bras, il ne faut pas s'en étonner. Il suffit qu'il y ait une minorité active, solide, des jeunes qui en veulent, qui considèrent que l'engagement ça signifie quelque chose et qu'ils ont une responsabilité. Eh bien, ils n'ont pas besoin d'être majoritaires. Il suffit qu'ils soient le levain qui fait monter la pâte. Et à ce moment-là, nous aurons une France résistante.

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1: Au revoir François Président, François ça ne va pas c'est toi. Eh ouh François, ça va pas. Eh oui je vous l'ai dit, depuis tu es là, pas beau, il fait moche tout le temps. Tout le temps c'est moche, parce que tu es moche toi aussi, avec tes lunettes.
2: En tant que président,
1: ta gueule, tu es moche, il fait pas beau. Même hier j'étais dans ma douche, il pleuvait dans ma douche. Je me lave comme ça, il pleuvait, ouais. Tout le temps il pleut. Mais ça, j'ai les thermostats, mais 25-30 degrés, quelque chose. Qu'on kiffe un peu, merde. À la France, soit tu fais quelque chose. Merde alors.

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Monseigneur, il est 8 heures. 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
1: Non, c'est parce que quand je suis content, je vomis. Et là, je suis hyper content.

Merci pour la petite.

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Basta Twitter, lisons des livres, Francesca au micro, Dominique à la technique. Alors bien sûr, dans un premier temps, je vais régler mes comptes aux nouvelles technologies et m'intéresser particulièrement aux dégâts qui en résultent sur la santé. Alors, dans le cadre de la prévention des maladies, les pouvoirs publics, ils encouragent certaines campagnes. Par exemple, en janvier, il y a le mois sans alcool. Bon, il faut savoir quand même que les greffes du foie, ça concerne toutes sortes de maladies, ça concerne les alcooliques et ça concerne maintenant le foie gras. Il ne s'agit pas du foie gras gastronomique, mais d'une maladie du foie qui apparaît chez les personnes victimes de la malbouffe, hein, qui mangent du trop sucré, du trop gras. Et ces gens-là, il y en a de plus en plus, il faut leur faire des greffes du foie. Donc ça coûte quand même bonbon à la sécu. Alors évidemment, moi, ce qui m'intéressait, les nouvelles technologies. Donc il y a la journée sans portable, c'est bientôt, c'est le 7 février, donc je pourrai y revenir. Effectivement, en termes de santé publique, le téléphone portable pose de redoutables problèmes. Alors moi, j'y suis particulièrement sensibilisée en tant qu'électro-hypersensible, puisque je suis particulièrement sensible au rayonnement des portables. Et comme assez souvent, je fais éteindre les portables dans les bus avec un succès non négligeable, je frise les 100%, et il m'est arrivé de rencontrer dans les bus en question des étudiants en médecine qui me disent « Ah madame, mon sujet de grand oral portait sur la nocivité des rayonnements électromagnétiques issus des portables sur le corps humain. » Donc moi, c'est quelque chose, c'est des propos qui me rassurent, ça veut dire que la médecine commence à s'intéresser aux dégâts de ces rayonnements. Mais il n'y a pas que les rayonnements, il y a aussi la surexposition aux écrans qui est dénoncée, et en particulier l'addiction aux écrans, elle est très dommageable chez les jeunes enfants. Et moi, je pense que l'éducation nationale, elle a une sacrée part de responsabilité là-dedans, hein, parce que quand on vante les vertus pédagogiques des activités sur les écrans, moi je dis non, stop tout, hein. Bon, alors j'en viens à un autre objet, l'intelligence artificielle, avec un article du Canard enchaîné du 13 décembre 2023, je vais page 2, déclaration de Jean-Noël Barrot, le sous-ministre chargé du numérique. Alors lui, il faisait pas partie du 15 de France, il faisait partie de l'ancienne équipe ministériel, hein, du gouvernement de Madame Borne. L'Europe a raté le train des GAFAM. Les GAFAM, c'est les géants du numérique, donc. Nous devons prendre un train d'avance sur l'intelligence artificielle. Alors, l'intelligence artificielle, par ailleurs, elle se mêle d'une quantité de choses, elle se mêle de rédiger des textes. Quelquefois, ils font la démonstration de leur incapacité quand il s'agit, par exemple, d'imiter un auteur, mais ils se mêlent aussi de création artistique. Alors, dans le Canard enchaîné du 3 janvier, il y a un exemple avec la photographie. Paul Rousteau, photographe, est l'heureux vainqueur du concours organisé chaque année pour représenter le tournoi de Roland-Garros. Et ça, c'est rapporté dans le journal Libération du 25 décembre. J'aime bien la date, hein, 25 décembre. Son affiche montre un soleil balle de tennis surplombant la Seine, au loin la tour Eiffel, et sur le fleuve couleur terre battue, un court de tennis. Petit hic, l'auteur a expliqué avoir réalisé son travail
en partie grâce au logiciel de l'intelligence artificielle Midjourney, s'attirant les foudres d'autres utilisateurs. Évidemment, parce que là, le concours, il est complètement biaisé. Si certains réalisent leur œuvre avec l'intelligence artificielle, c'est complètement indu la récompense, en quelque sorte. Alors, apparemment, il y aurait urgence à légiférer dans ce domaine-là. Donc, sur ce, une première pause musicale avec Hubert Félix Thiéfaine, avec un de ses grands succès, La fille du coupeur de juin. Mais je rappelle que il y a un livre actuellement en librairie qui est paru récemment, qui s'intitule Itinéraire d'un naufragé, l'intégrale des chansons de Thiéfaine, donc, et c'est paru récemment en Point Poésie.

Francesca au micro, Dominique à la technique. Je continue sur Basta Twitter, donc sur les nouvelles technologies, avec un article du Canard Enchaîné du 27 décembre. Ce titre, France-Espagne, une ligne à très très haute tension. Avec 400 km cheminant sous la terre et sous la mer, la ligne électrique THT, très haute tension, qui va relier la France et l'Espagne, ne fait pas que des heureux. Alors, le périple est d'abord décrit. Moi, je vous le livre parce que ça donne quand même une idée de la monstruosité de la chose. Elle part de Cubnezès, au nord de Bordeaux. Puis, sur 78 km, elle traverse la Dordogne, la Garonne, l'A10, la RD1, passe sous une dune et plonge dans l'Atlantique. Puis, virage en épingle à cheveux vers les Landes, 150 km plus loin. Elle revient à terre et continue. Elle aura franchi deux dunes, traversé deux plages, longé trois campings, dont l'un à moins de 100 mètres, et trois pistes cyclables, serpenté à une quarantaine de mètres d'un quartier pavillonnaire, passé au milieu de zones forestières, emprunté la départementale la plus fréquentée des Landes, RD28. Fini ? Non. Elle retourne sous la mer pour rejoindre Gatica, à côté de Bilbao. Pas moins de 400 km en tout. Alors, les lignes, de quoi s'agit-il? Qu'est-ce que c'est comme ligne? Deux paires de câbles de 20 cm de diamètre, enterrés à 1 mètre de profondeur, transportant dans les deux sens une puissance de 2 fois 1000 MW, soit celle que produisent deux réacteurs nucléaires. Elle énerve pas mal de riverains. Alors, pourquoi elle énerve? Qu'est-ce qui fait peur là-dedans? Alors, ce qui fait peur aux gens, c'est l'exposition aux champs magnétiques dégagés par les câbles. Alors moi, pour ce problème-là, j'ai aussi une sensibilité parce que moi, si je passe sous une ligne à haute tension, lambda, hein, c'est moins puissant que les leurs, qui est pas enterrée, celle-là. Mais quand je passe dessous, moi, ça peut donner des troubles, mais c'est insupportable. Moi, j'ai une tenaille qui m'empoigne les rochers, ce qu'on a derrière les oreilles, et ça serre, mais c'est, faut vraiment, je passe vite, hein, je m'éternise pas. Et on sait bien que il y a des problèmes de santé qui ont été dénoncés en cas de ligne de haute tension qui passe à proximité de maisons, des cas de cancer en particulier qui atteint les enfants. Hein. Donc là, cette peur, elle est quand même réellement justifiée. Alors, que répond RTE, le réseau de transport d'électricité? Et il jure que à 4 mètres de la ligne, aucun risque. Alors, on rejoint le niveau du champ magnétique terrestre. Oui, mais l'Agence régionale de santé recommande qu'aux abords des habitations et des chemins, une vérification soit faite lors de la mise en service. Alors, des vérifications faites aussi tardivement, ça peut laisser quand même très dubitatif, hein. C'est-à-dire que on fait tous les travaux et puis ben, ce sera RAS même s'il y a des petits problèmes, hein. C'est ça le problème. Alors, quels sont les arguties de RTE, donc réseau de transport électrique, pour justifier l'installation d'une telle ligne et de tels travaux? RTE affirme que l'infrastructure va renforcer la sécurité d'approvisionnement en partageant plus d'électricité décarbonée au meilleur coût entre les deux pays. Hein? C'est-à-dire que l'Espagne fournirait en particulier de l'électricité décarbonée. Alors, il y a un autre argument. Il faut comprendre comment s'est fait le réseau. À
Alors, dans toute l'Europe, le courant circule via des lignes THT, donc très haute tension, qui forment un réseau comprenant 400 interconnexions. Les clients l'achètent soit directement à un producteur, soit en passant par un intermédiaire qui va leur dégoter le meilleur prix sur le marché boursier de l'électricité, l'EPEX. Selon Daniel Depris, expert indépendant en politique énergétique, avec ce projet, on surdimensionne le réseau pour encourager ce business donc de vente de courant électrique. Hein. Alors plus loin, entre l'Espagne et la France, il existe déjà deux lignes THT de 225 000 volts et trois de 400 000 volts, donc en termes de tension électrique, quand même, ça rigole pas. Là, on n'est pas dans le 220 volts ou dans le 20 000 volts des lignes électriques courantes. Là, on va sur du 400 000 volts. Alors, pourquoi une sixième ligne électrique? Pour éviter de tomber en rade. Et il est rappelé les difficultés de 2022. À la fin de l'été 2022, la France s'est retrouvée à sec. 32 réacteurs nucléaires sur 56 en carafe et l'hydroélectricité au plus bas. Voilà le pays champion de l'atome obligé d'importer d'Espagne des quantités énormes d'électricité verte, solaire ou éolienne. La honte. Alors maintenant, la grande mode, évidemment, c'est l'électricité nucléaire. Mais bon, c'est quand même, c'est peut-être pas de l'électricité carbonée, mais c'est pas sans inconvénient non plus pour les générations futures et pour toutes sortes de risques au cas où ça pète, etc. Hein. Bon, il y a quand même pas mal de problèmes concernant le nucléaire. Mais maintenant, tout roule pour le nucléaire. Alors, ce qui est marrant, c'est la fin de l'article. Alors, une fois obtenue la subvention européenne de 578 millions d'euros, parce que ça coûte quand même bonbon, hein, des travaux pareils, le tracé est sorti du chapeau et les villes de Seignos, Sortes, Osegor et Cap-Breton, donc c'est l'extrême sud de la côte atlantique, qui sont sur le parcours, donc se rebiffent. Le collectif citoyen Stop THT 40 recueille plus de 28 000 signatures. Mais la suite des événements. En septembre 2021, le tracé est validé par le ministère de la Transition écologique. Alors, ce qui est marrant, c'est les avis contraires. Un an plus tard, le Conseil national de protection de la nature donne un avis défavorable. Alors, l'argument essentiel, il y a omission surprenante des impacts en milieu marin. On a vu au début qu'il y a une partie du tracé qui se fait dans l'océan Atlantique. Donc, rien sur les impacts en milieu marin. Et ensuite, il y a deux enquêtes publiques. La première concerne le tracé. Elle recueille 94% d'avis négatifs. La seconde sur son coût, passé de 1,75 à 3,1 millions d'euros, enregistre 98% d'avis défavorables. Résultat, point d'interrogation, le 22 septembre 2023, donc le projet est déclaré d'utilité publique. Comme quoi, tout est vraiment merveilleux en ce bas monde. Donc, une deuxième pause musicale avec Barbara, une petite cantate.

Francesca au micro, je poursuis avec Lisons des livres et un auteur très classique puisqu'il s'agit de Guy de Maupassant avec une œuvre qui s'intitule Sur l'eau et qui est sortie en 1888. Alors moi j'ai un livre des éditions Interférence sous-titré Récits de croisière illustrée parce que le livre comporte des très belles illustrations en noir et blanc fait à la plume apparemment, hein. Bon, donc voilà, un livre qui m'a pas mal intéressée. Donc, Guy de Maupassant, c'est un très grand auteur et je vais page 11 du livre. Tchekhov, qu'on a souvent qualifié de Maupassant russe, admirait tant l'auteur de Sur l'eau qu'il le plaçait même au-dessus de Tolstoï. Alors, pour Guy de Maupassant, il expose son credo stylistique, dire les choses les plus délicates, saisir les impressions les plus fuyantes et les fixer clairement avec les mots que nous employons ordinairement. Hein, alors voilà, et Maupassant, il explique qu'il se sent en permanence dans l'urgence d'écrire parce qu'il a conscience qu'il va pas vivre très longtemps. Il meurt relativement jeune parce qu'il a une maladie mentale, il souffre de la syphilis, bon, il a pas mal de problèmes, mais il est vraiment dans une rage d'écrire. Alors, un matin de 1888, Maupassant part naviguer en Méditerranée sur son yacht, le Bel Ami, accompagné de ses deux fidèles matelots. Il s'agit de Raymond et Bernard, avec lesquels il s'entend très bien. Alors, la navigation, pour Guy de Maupassant, c'est vraiment un plaisir. Alors, je vais page 20. Déjà, les amarres de postes avaient été larguées et les deux hommes, allant sur la chaîne, amenaient le yacht à pic sur son ancre. Puis, ils hissèrent la grande voile qui s'éleva lentement avec une plainte monotone des poulies et de la mâture. Elle montait, large et pâle dans la nuit, cachant le ciel et les astres, agités déjà par les souffles du vent. Il nous arrivait sec et froid de la montagne invisible encore, qu'on sentait chargée de neige. Il était très faible, à peine éveillé, indécis et intermittent. Maintenant, les hommes embarquaient l'ancre, je pris la barre. Et le bateau, pareil à un grand fantôme, glissa sur l'eau tranquille. Alors, on comprend qu'il a du plaisir à naviguer, mais il explique dans un court préambule son intention en écrivant ce livre. Ce journal ne contient aucune histoire et aucune aventure intéressante. Ayant fait au printemps dernier une petite croisière sur les côtes de la Méditerranée, je me suis amusée à écrire chaque jour ce que j'ai vu et ce que j'ai pensé. En somme, j'ai vu de l'eau, du soleil, des nuages et des roches. Je ne puis raconter autre chose. Et j'ai pensé simplement comme on pense quand le flot vous berce, vous engourdit et vous promène. Alors évidemment, on a beaucoup de paysages qui sont décrits. Un exemple, page 21. Le jour naissait, les étoiles s'éteignaient, le phare de Villefranche ferma pour la dernière fois son œil tournant et j'aperçus dans le ciel lointain, au-dessus de Nice encore invisible, des lueurs bizarres et roses. C'étaient les glaciers des Alpes dont l'aurore allumait les cimes. Donc, je vais un petit peu plus loin. Page 28, c'est le calme doux et chaud d'un matin de printemps dans le midi. Et déjà, il me semble que j'ai quitté depuis des semaines, depuis des mois, depuis des années,
les gens qui parlent et qui s'agitent. Je sens entrer en moi l'ivresse d'être seule, l'ivresse douce du repos que rien ne troublera, ni la lettre blanche, ni la dépêche bleue, ni le timbre de ma porte, ni l'aboiement de mon chien. On ne peut m'appeler, m'inviter, m'emmener, m'opprimer avec des sourires, me harceler de politesse. Je suis seule, vraiment libre. Elle court la fumée du train sur le rivage. Moi, je flotte dans un logis ailé qui se balance, joli comme un oiseau, petit comme un nid, plus doux qu'un hamac et qui erre sur l'eau au gré du vent, sans tenir à rien. J'ai pour me servir et me promener deux matelots qui m'obéissent, quelques livres à lire et des vivres pour 15 jours. 15 jours sans parler, quelle joie. Donc on voit que c'est quelqu'un qui a besoin de solitude, mais il s'entend très bien avec ses deux compagnons, ses deux matelots. Et les deux matelots en question l'avertissent que il y a vraiment très mauvais temps et qu'il faut faire escale à Cannes. Donc voilà, il est forcé de faire escale à Cannes. Alors je vais, page 39, Cannes, 7 avril, 9h du soir, donc on est en 1888. Des princes, partout des princes. Ceux qui aiment les princes sont heureux. À peine eus-je mis le pied hier matin sur la promenade de la Croisette que j'en rencontrai trois l'un derrière l'autre. Dans notre pays démocratique, Cannes est devenue la ville des titres. Donc je rappelle qu'on est en 1888 et la République elle est installée depuis peu d'années finalement. Et on est pour beaucoup de gens dans un contexte de république militante, de laïcité triomphante. Les lois scolaires sont appliquées depuis peu de temps. Donc le séjour à Cannes est prolongé parce que le mauvais temps se prolonge aussi. La Croisette est une longue promenade en demi-cercle qui suit la mer depuis la pointe en face Sainte-Marguerite jusqu'au port que domine la vieille ville. Les femmes jeunes et sveltes, il est de bon goût d'être maigre, vêtues à l'anglaise, vont d'un pas rapide, escortées par de jeunes hommes alertes en tenue de tennis. Mais de temps en temps, on rencontre un pauvre être décharné qui se traîne d'un pas accablé, appuyé au bras d'une mère, d'un frère ou d'une sœur. Il tousse et halète, c'est misérable, enveloppé de châle malgré la chaleur, et nous regarde passer avec des yeux profonds, désespérés et méchants. Il souffre, il meurt, car ce pays ravissant et tiède, c'est aussi l'hôpital du monde et le cimetière fleuri de l'Europe aristocrate. L'affreux mal qui ne pardonne guère et qu'on nomme aujourd'hui la tuberculose, le mal qui ronge, brûle et détruit par milliers les hommes, semble avoir choisi cette côte pour y achever ses victimes. Alors ce thème-là, le thème de la tuberculose, Guy de Maupassant l'évoque dans un autre livre, dans les Chroniques méditerranéennes aussi. Hein, il évoque ça assez en détail. Alors, une troisième pause musicale avec Georges Brassens, Le Petit Cheval, qui fait partie du premier album qu'il a sorti. Donc voilà.

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Eh bien, le texte de Guy de Maupassant dans son œuvre Sur l'eau, donc, comporte des histoires liées à différents lieux de la côte méditerranéenne. Il y a des histoires très hautes en couleur, mais là, il faut lire le livre. Et il y a aussi beaucoup de réflexions sur la nature humaine. Et à un moment donné, il est donc toujours coincé par le mauvais temps, il décide de visiter l'escadre de Golfe Juan. Alors, je vais page 67. Nous approchons de l'escadre dont les lourds cuirassés, sur une seule ligne, semblent des tours de guerre bâties en pleine mer. Voici le Colbert, la Dévastation, l'Amiral Duperré, le Courbet, l'Indomptable et le Richelieu, plus deux croiseurs, l'Hirondelle et le Milan, et quatre torpilleurs en train d'évoluer dans le golfe. Je peux visiter le Courbet qui passe pour le type le plus parfait de notre marine. Rien ne donne l'idée du labeur humain, du labeur minutieux et formidable de cette petite bête aux mains ingénieuses comme ces énormes citadelles de fer qui flottent et marchent, porte une armée de soldats, un arsenal d'armes monstrueuses et qui sont faites ces masses de petits morceaux ajustés, soudés, forgés, boulonnés, travail de fourmis et de géants qui montrent en même temps tout le génie et toute l'impuissance et toute l'irrémédiable barbarie de cette race si active et si faible qui use ses efforts à créer des engins pour se détruire elle-même. Donc là, je pense que avec ce genre de propos, Maupassant, il est vraiment dans notre actualité présente. Et il a toute une réflexion sur la guerre. Donc là, je vais page 70. Quand je songe seulement à ce mot, la guerre, il me vient un effarement, comme si l'on me parlait de sorcellerie, d'inquisition, d'une chose lointaine, finie, abominable, monstrueuse, contre nature. Plus loin, les petits lignards qui courent là-bas sont destinés à la mort comme les troupeaux que pousse un boucher sur les routes. Ils iront tomber dans une plaine, la tête fendue d'un coup de sabre ou la poitrine trouée d'une balle. Et ce sont de jeunes gens qui pourraient travailler, produire, être utile. Alors, il évoque aussi le désarroi des familles qui perdent un fils à la guerre. Alors, je vais plus loin parce qu'il va beaucoup plus loin dans sa critique. La guerre, se battre, égorger, massacrer des hommes, et nous avons aujourd'hui, à notre époque, avec notre civilisation, avec l'étendue de science et le degré de philosophie où l'on croit parvenu le génie humain, des écoles où l'on apprend à tuer de très loin, avec perfection, beaucoup de monde en même temps, à tuer de pauvres diables, d'hommes innocents, chargés de familles et sans casier judiciaire. Et le plus stupéfiant, c'est que le peuple ne se lève pas contre le gouvernement. Quelle différence y a-t-il donc entre les monarchies et les républiques? Le plus stupéfiant, c'est que la société tout entière ne se révolte pas à ce mot de guerre. Alors, il enfonce le clou encore beaucoup plus, un peu plus loin, page 76-77. Puisque les gouvernements prennent le droit de mort sur les peuples, il n'y a rien d'étonnant à ce que les peuples prennent parfois le droit de mort sur les gouvernements. Ils se défendent, ils ont raison. Personne n'a le droit absolu de gouverner les autres. On ne le peut faire que pour le bien de ceux qu'on dirige. Quiconque gouverne a autant le devoir d'éviter la guerre qu'un capitaine de navire à celui d'éviter le naufrage.
plus loin. Pourquoi ne jugerait-on pas les gouvernements après chaque guerre déclarée? Si les peuples comprenaient cela, s'ils faisaient justice eux-mêmes des pouvoirs meurtriers, s'ils refusaient de se laisser tuer sans raison, s'ils se servaient de leurs armes contre ceux qui les leur ont données pour massacrer, ce jour-là, la guerre serait morte. Mais ce jour ne viendra pas. Alors moi, je trouve ce propos, il est terrible, il est percutant et il est vraiment... dans l'actualité présente, je trouve qu'il a une résonance assez particulière. Alors, j'en terminerai avec un dernier passage plus apaisant qui concerne la navigation. Page 79. Nous voilà glissant sur l'onde vers la pleine mer. La côte disparaît. On ne voit plus rien autour de nous que du noir. C'est là une sensation... une émotion troublante et délicieuse. S'enfoncer dans cette nuit vide, dans ce silence, sur cette eau, loin de tout. Il semble qu'on quitte le monde, qu'on ne doit plus jamais arriver nulle part, qu'il n'y aura plus de rivage, qu'il n'y aura pas de jour. À mes pieds, une petite lanterne éclaire le compas qui m'indique la route. Il faut courir au moins 3 000 au large pour doubler sûrement le Cap Roux et le Dramon, quel que soit le vent qui donnera lorsque le soleil sera levé. J'ai fait allumer les fanaux de position, rouge bâbord et vert tribord, pour éviter tout accident, et je jouis avec ivresse de cette fuite muette, continue et tranquille. Donc, voilà ce livre de Guy de Maupassant sur l'eau aux éditions Interférences. Bien, au revoir et à bientôt.

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1: Meilleur honneur, hein.
2: Et que fait-on, jeune fiancée, dans la vie?
3: Il a un magasin de disques d'occasion à El Paso.
2: Ah, un amateur de musique.
3: Il aime beaucoup la musique.

0: Fromet, bonjour.
1: Bonjour, bonjour
0: vous
1: à tous.
0: Tous les dimanches à la Comédie de Paris pour votre spectacle c'est et vous venez ça. Le vendredi nous faire une chanson exclusive.
1: Exactement.
0: Et c'est quoi aujourd'hui?
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0: Frédéric Romain.
1: Merci.
0: Une chanson d'apaisement. Ouais.
2: Super.
0: Merci Frédéric.
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4: Vous êtes chiants. C'est incroyable. Dès qu'on parle de violence faite aux femmes, de sexisme, de harcèlement, de viol, de n'importe quoi, vous ramenez systématiquement vos discours de merde sur le fait que vous êtes gentil et que vous êtes très blessé dans votre cocolo qu'on vous mette dans le même panier que les autres.

Chers auditeurs, bonjour. Voici l'émission La Parole et le Chant. 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

Chers auditeurs, bonjour. Le musicien Ezequiel Paillès nous emmène au Brésil avec des adaptations françaises de samba, bossa et classiques de la musique populaire, gracieux et léger. Après Là où tu veux, nous vous proposons d'écouter quelques morceaux de l'album Tout va bien.

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0: Nous rappelons à nos auditeurs que nous sommes ouverts à tout commentaire. Vous pouvez nous appeler au téléphone au 03 81 53 70 44 ou 06 19 25 56 20 ou si vous préférez envoyer un mail latinoamericayi9@gmail.com, la boîte mail de La Parole et le Chant, la voix hispano-américaine depuis Besançon.
1: Nous retrouvons Ezequiel Paillès, venu du jazz et du duo Nos Ezequiel Paillès, signe un disque solaire.

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C'était Ézéchiel Paillès, musicien montreuillois, plus connu dans le monde que dans l'Hexagone. On apprécie depuis longtemps la voix sérieuse qui contraste avec la fantaisie de sa musique. Il a d'abord tenu à l'écart. Ses premiers albums solo, comme vous avez pu l'entendre, étaient majoritairement instrumentaux, comme ceux du duo électronique qu'il forma longtemps avec Nicolas Sfintescu. Ézéchiel Paillès, musicien venu du jazz, maîtrise la pulsation subtile des originaux et s'est attaché à leur sens, souvent double. Sol, cherchant à traduire l'esprit plutôt que les lettres, fait ricocher les syllabes, les entraîne dans de légers tourbillons jusqu'à l'envol. Merci, Ézéchiel.

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1: Raciste ! Moi raciste ! Salomon, raciste ! 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Bien blanc. Il est même un peu palot, tu ne trouvais pas ?

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1: L'ironie du primate. Humour Louis-Philippard, le sarcasme prudomesque. 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

0: on sort le texte du contexte, quand on sort le mot du discours, on peut tout faire dire.
1: La voix off
2: est polémique.
0: C'est là, maintenant.
3: Il s'agit d'un trucage.
0: Française, Français. Nous voilà ensemble au rendez-vous de notre pays et de notre avenir. Et je veux vous le dire d'emblée. Il n'y a plus d'espoir. Les plus fragiles ne bénéficieront d'aucune indulgence. Le seul projet, c'est de blesser certains d'entre vous, lâchement. C'est donc désormais la violence, le désordre et l'anarchie qui doivent régner. Nous y mettrons tous les moyens. J'ai donné en ce sens aux policiers les instructions les plus rigoureuses. Mais cette détresse, elle peut être notre chance. 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Malaise des travailleurs, malaise. Malaise des territoires, malaise. Malaise démocratique, malaise, malaise, malaise, malaise face au changement de notre société. Mais nous ne devons pas nous arrêter là. Le malaise, je le veux pour la France. Un malaise jamais exploré, pour nous-mêmes et pour le monde. Je le veux pour nous tous, Français. Pour cela, nous devons avant toute chose assumer tous ensemble cette détresse. Vous y aurez votre part. Je veux intervenir vite et concrètement sur ce sujet. Le malaise d'un travailleur au SMIC augmentera dès 2019, sans qu'il en coûte un euro de plus pour l'employeur. C'est pourquoi je demanderai à tous les employeurs qui le peuvent de verser une déprime de fin d'année à leurs employés. Et cette déprime n'aura à acquitter ni impôt, ni charge. Cependant, le gouvernement et le Parlement devront aller plus loin pour mettre fin aux services publics dans tous nos territoires, pour bâtir le socle inadmissible de notre nouveau contrat pour la nation. Sur ce point, nous sommes allés trop lentement. Vous le voyez, on aura des craintes, des violences, des colères. Nous sommes à la tâche et je reviendrai déprimé devant vous pour vous rendre compte. Mon seul souci, c'est l'anarchie. Mon seul combat, c'est cette détresse. C'est pour vous. Notre seule bataille, c'est le malaise pour la France. C'est là. Maintenant. Vive la République.

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1: Pour ma part, je hais les nazis. Et je n'ai pas l'intention de changer d'avis. Je pense que la plupart d'entre nous, on soit au même point. Je hais les nazis, voilà. C'est une haine que je trouve saine, salutaire, qui m'entretient bien et que j'essaye de transmettre à d'autres.
2: Il est interdit de salarier un homme. 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

Vous pénétrez dans un monde où l'oreille devient un écran et où chaque vibration raconte une histoire invisible. Ici, le silence murmure sa présence, les bruits s'animent, les voix tracent des chemins et la musique tisse des paysages qui n'existent que dans votre imagination. Ce que nous allons entendre n'est pas seulement du son, c'est la face sonore de l'image. Bienvenue dans ce 9e épisode où nous allons entendre la façon dont Brian De Palma joue avec la bande sonore de Blowout.

0: C'est épouvantable, ce cri.
1: Quelle chatte a étranglé pour qu'il couine comme ça?
0: La chatte que t'as engagée, c'est sa voix.
2: Ah, parce que tu l'as pas doublée?
0: Non.
2: C'est sa voix?
0: Oui.
2: Sérieux?
0: Oui.
1: Remonte, s'il te plaît, je veux réécouter le cri.
3: Là, ça va?
1: Tous les effets, tu laisses juste le cri.

0: T'as raison, c'est elle. Et c'est de la merde.
1: Une pulsation cardiaque, une respiration haletante, des pas grossiers, en arrière-plan des notes au synthétiseur montent progressivement en tension, puis soudain, un cri ridiculement mauvais. Voici la bande sonore mixée par le personnage de Jack, héros de Blowout de Brian De Palma. Jack est un ingénieur son désabusé qui s'est perdu dans la conception de bandes sonores pour des films fauchés, surfant sur la vague du soft porn des années 70. La jeune femme hurlant et nue sous la douche dans un ersatz de bas de gamme de la séquence de psychose d'Alfred Hitchcock où le motel est remplacé par une résidence universitaire.
0: Je vais te dire, si je l'ai engagée, c'est pas pour qu'elle crie, c'est pour qu'on voit ses gros nichons.
2: Eh ben alors qu'est-ce que tu paniques avec ces nichons-là? Elles peuvent faire une pulsion de poitrine, allez on mixe.
0: Tu permets, quand même, hein, Jack, hé, on travaille ensemble depuis combien de temps?
2: Attends, voir. D'abord, il y a eu Méloglobine 1, puis Méloglobine 2. Ensuite, il y a eu Bain de sang pour Miss Blandiche. On a enchaîné sur Bain de sang au bordel. Et là, on se termine notre petit dernier, chaude les frangines. Au fait, je t'ai encore rien dit, mais je considère que c'est notre meilleur film.
0: Déjà presque 2 ans.
2: Oh là là, 2 ans et 5 films en 2 ans, on a peur de rien.
0: Tu sais, c'est pas normal. Ce que je trouve pas normal, c'est qu'un mec aussi doué que toi enchaîne merde sur merde.
2: Oh là, tu pousses là, les merdes, c'est toi qui les fais. Moi, je fais le son.
0: Ah non, la merde, c'est toi.
2: Bah voyons.
0: Oui, c'est comme le vent que tu m'as collé dedans, franchement. Qu'est-ce qu'on dirait un
2: pet? Ça sort de mon stock, je te sers cette bande dans tous les films.
0: Eh ben, c'est justement, j'en ai marre de partir toujours le même. Il va me trouver autre chose.
2: Nouveau Zéphyr.
0: Oui.
2: Ok.
0: Et puis pense à ce cri, il va falloir le doubler.
2: D'accord. T'as les filles qui gueulent bien?
0: Je ne suis pas à court d'idées.
2: Tu m'étonnes.
0: Tu ferais mieux de t'occuper de ce cri.
1: Blowout est sorti aux États-Unis le 24 juillet 1981, suivi d'une sortie hivernale pour la France en février 82. Il s'agit de l'un des films les plus audacieux de Brian De Palma, et comme tous les films dans lesquels il a mis énormément du sien, le film a été un désastre en termes de box-office. Pour un budget de 18 millions de dollars, l'exploitation mondiale du film ne rapporte qu'environ 12 millions de dollars. Le public est passé à côté de son originalité. En effet, après avoir montré le fonctionnement des maisons de disques et des studios d'enregistrement dans Phantom of Paradise, Brian De Palma nous plonge dans un film ludique qui va expliquer aux spectateurs toutes les étapes de la conception de la bande sonore d'une œuvre de cinéma. En d'autres termes, comment utilise-t-on dans le monde du cinéma différents artifices sonores pour fabriquer du réel et raconter un récit? Pour accompagner cette analyse de la bande sonore de Blowout, je vous propose une sélection des thèmes principaux de certains classiques du cinéma de Brian De Palma, en dressant un portrait de ses rencontres musicales avec différents compositeurs. Pour commencer, l'Italien Pino Donaggio, avec lequel il a travaillé à 7 reprises, à partir de Carrie en 1976 jusqu'à Passion en 2012. Je vous laisse écouter le thème principal de Blowout.

Brian De Palma joue avec les spectateurs dès le générique d'ouverture. Il est conscient que l'attention est relâchée et à la star d'Alfred Hitchcock, il va en profiter pour glisser de nombreux indices à travers la bande sonore, préfigurant les intentions narratives. Ce faisant, il va inciter le spectateur à se questionner sur la manipulation que le son peut engendrer sur la compréhension de l'histoire.

0: La Maison-Blanche voit désormais sa politique désapprouvée. Par ce même sondage, nous avons découvert qu'un consensus d'ampleur nationale a appuyé le gouverneur George McRyan dans la campagne qui doit le porter à l'investiture. Si l'élection avait lieu aujourd'hui, affirme le sondage, le gouverneur McRyan serait vainqueur et haut la main avec le score remarquable de 62% des votes contre les 23 du président. Le directeur de la campagne du président, Jack Manners, a reçu la presse aujourd'hui et a déclaré...
1: Le président a décidé de prendre des options qui lui coûtent. Mais lorsque sa politique sera sur cette nouvelle voie, et que le climat économique reprendra sa stabilité, j'entends par là dans un avenir très proche, le peuple redonnera sa confiance au président lors des primaires qui vont avoir lieu. Mais n'anticipons pas pour l'instant.
2: Les 26 premières secondes sont composées des sons matriciels du film. L'auditeur est déjà familier avec certains sons, le bruit du vent, la pulsation cardiaque, la respiration haletante. Ces sons renforcent la sensation de danger. La bande sonore se matérialise à travers ce bruit d'une bobine qui défile ou qui rembobine. Nous arrivons aux sons nouveaux qui vont jouer une grande importance pour la suite du film. L'hurlement d'une femme, différent de celui que nous avons entendu précédemment, se superpose à un bruit de moteur de voiture. Une explosion, puis le bruit d'une voiture qui dérape. Sans que nous en ayons encore conscience, Brian De Palma prépare déjà l'événement central du film. Aucune musique extra-diégétique n'accompagne cette séquence, tout repose sur les sons. Nous retrouvons ensuite Jack dans son studio d'enregistrement. Il écoute et classe différentes bandes sonores tout en suivant les informations à la télévision. Le premier son qu'il archive est un coup de tonnerre. Un choix, loi d'être anodin. Il évoque Jack Foley, l'un des pionniers du bruitage au cinéma, célèbre notamment pour avoir créé le fameux Castle Thunder, utilisé dans Frankenstein de James Whale en 1931, puis réemployé dans d'innombrables productions pendant des décennies. Dès les premières secondes, ce tonnerre installe une forme d'inquiétude. Pendant ce temps, les informations télévisées préparent l'autre grande dimension du film, sa dimension politique. Un sénateur, nommé McRyan, progresse dans les sondages et menace sérieusement le pouvoir en place à l'approche des élections. Le directeur de campagne du président lâche alors une phrase qui résonne comme un avertissement. Il peut arriver beaucoup de choses d'ici là. Une transition particulièrement subtile relie cette ouverture au travail de Jack dans le studio. Pendant la première partie du générique, les sons que nous venons d'évoquer accompagnent simplement des crédits blancs sur fond noir. Puis surgit le klaxon d'une voiture au moment précis où De Palma filme en gros plan la main de Jack écrivant le mot « tonnerre » sur une bobine magnétique. Mais d'où vient ce klaxon? Est-ce un son qui provient d'une télévision, un bruit extérieur au studio, ou bien un son qui n'existe que dans son imagination? Le critique Jean Douchet avance une hypothèse fascinante. Et si, à cet instant précis, Jack était en train d'inventer le film que nous allons voir?
0: Pourtant, au Congrès, on attend avec une certaine anxiété que le gouverneur McRyan annonce sa candidature officielle. Il semblerait qu'ils n'auront pas longtemps à attendre, car le gouverneur vient d'apparaître dans les salons du Bellevue Strayford, où dans quelques minutes, il devra prononcer une allocution pour le banquet du Liberty Day. Dans les milieux bien informés, on croit qu'il saisira cette occasion pour entrer dans la course à la présidence. Qu'en pensez-vous, Jane? A-t-on déjà des nouvelles du Bellevue Strayford ou non?
3: Aucune, Bill, mais dès qu'il y en aura, nous serons sur place avec nos caméras. Comme vous le savez tous, le Liberty Day est la fête la plus attendue chaque année par tous les habitants de la ville de Philadelphie. Mais cette fois, elle aura un impact encore plus grand, car il y a 100 ans, jour pour jour, que la cloche de la liberté n'a plus sonné à l'hôtel de ville. Aussi, pour fêter ce centenaire, il y aura samedi un défilé avec fanfare qui partira de la place du marché et qui doit se terminer à Penn's Landing, où les pompiers de Philadelphie tireront un splendide feu d'artifice. En outre, on verra une réplique de la fameuse cloche qui a pu être fondue et reproduite grâce aux nombreuses collectes effectuées auprès des enfants des écoles de tout le pays.
0: John, si j'ai bien compris, on va la faire sonner après le feu d'artifice à Penn's Landing.
3: Absolument.
2: Deux actions se déroulent simultanément à l'écran. À droite du cadre, Jack poursuit son travail de classement des bruitages. À gauche, au premier plan, la télévision diffuse les informations. Brian De Palma met ainsi en scène le processus même de l'écoute. Jack partage son attention entre deux sources sonores, les bobines qu'il archive et le flux des actualités télévisées. Et chacune contient déjà des indices sur la suite du récit. Les informations annoncent la fête du Liberty Day qui servira de décor au final du film. De Palma va même jusqu'à attirer discrètement notre attention sur la cloche qui jouera un rôle décisif lors du climax. Parallèlement, les sons que Jack classe semblent anodins. Des bruits de pas, des battements de cœur, quelques effets sonores de stock. Pourtant, ce sont précisément ces sons que nous retrouverons au moment culminant de l'histoire. C'est un véritable double effet d'annonce. D'un côté, les actualités présentent le lieu du dénouement. De l'autre, les bruitages en dévoilent déjà la matière sonore. Dès les premières minutes, le film nous montre et nous fait entendre sa fin sans que nous puissions encore la reconnaître. Je vous laisse écouter donc la troisième partie du générique d'ouverture du film.
3: Une seconde, Bill. Je crois que nous avons des images qui nous arrivent du Bellevue Stratford. Écoutons maintenant en direct pour Cité Regard notre correspondant politique, Franck Donahue, qui est allé pour vous au Bellevue Stratford Hotel. Franck, vous êtes d'une élégance parfaite. Avez-vous déjà parlé au gouverneur?
4: Oui, Jane, mais très brièvement, car il vient d'arriver parmi nous. J'ai demandé au gouverneur de me confier ce qu'il pensait du faste réservé cette année à la Fête de la Liberté. Il s'estime très flatté d'être l'invité de la ville. Il sera présent pour le défilé. Bien entendu, il se réjouit de l'existence d'une nouvelle cloche. Le gouverneur a ajouté qu'il déplorait le long silence de la cloche de la liberté et qu'il était impatient d'entendre un nouveau son de cloche dans ce pays. Le gouverneur est très occupé pour l'instant. Il accueille tous ses vieux amis. On sent qu'il a grand plaisir à participer à ce banquet. Son entourage nous a assuré qu'il recevrait longuement les journalistes à l'issue de ce repas. Ici Franck Donahue, Cité Regard, en direct du Bellevue Stratford.
3: Merci, Franck. Nous nous retrouverons plus tard en fin de journal. Le syndicat des instituteurs a annoncé une grève de tout le corps enseignant le 8...
2: Les bruitages que Jack classe se succèdent selon une logique qui semble d'abord arbitraire. Une horloge qui fait tic-tac, un verre brisé, un coup de feu, puis le bruit d'un corps qui s'effondre. Pourtant, mis en relation avec les informations diffusées à la télévision, ces sons prennent progressivement un autre sens. Le tic-tac de l'horloge agit comme un compte à rebours, une technique chère à Alfred Hitchcock, rendre le temps perceptible afin de créer de la tension. Puis viennent le verre brisé, le coup de feu et la chute du corps. Dans leur enchaînement, ces effets sonores dessinent déjà le scénario d'un assassinat politique. Cette association n'a rien d'anodin. Blowout s'inscrit dans un climat de méfiance envers le pouvoir qui marque profondément les États-Unis des années 70. Le film évoque en filigrane trois événements majeurs de l'histoire politique américaine. D'abord, l'assassinat du président Kennedy. Alors vous ne l'avez pas entendu parce que c'est un élément qui était visuel, mais lorsque vous avez le coup de feu à l'image, vous avez un zoom qui arrive en fait sur le visage du sénateur Mac Ryan. Le scandale du Watergate, dont les révélations ont conduit à la démission du président Richard Nixon en 1974, qui avait mis sur écoute des journalistes. Et enfin, l'affaire de Chappaquiddick dans la nuit du 18 juillet 1969, où le sénateur Edward Kennedy donc a quitté la route avec sa voiture et il est tombé d'un pont. Et sa passagère, qui était sa directrice de campagne, donc est décédée lors de cet accident qu'il a essayé un petit peu d'étouffer. Et donc cette affaire a entaché durablement sa carrière politique et a compromis en fait ses ambitions présidentielles. Donc ces trois références se retrouvent au cœur même du récit de Blowout, où se mêlent accident, manipulation politique et théorie du complot. Mais ce qui intéresse véritablement Brian De Palma n'est pas seulement l'enquête ou la reconstitution réaliste des événements. Comme l'ont souligné plusieurs critiques, il s'intéresse avant tout au pouvoir narratif du son. Le son n'est pas là pour reproduire finalement le réel, il devient un moteur dramatique. Autrement dit, De Palma ne s'intéresse pas tant à la fonction pratique du son qu'à sa capacité à faire avancer le récit. Dans Blowout, le son agit comme un véritable MacGuffin hitchcockien, c'est-à-dire un élément qui met l'histoire en mouvement et qui guide le regard, ou plutôt qui va guider l'écoute du spectateur, même si l'histoire va peu à peu en fait sortir de ce que le film laissait paraître au départ. Alors nous allons écouter cette fois-ci le thème principal d'Obsession, sorti en 1974, composé par Bernard Herrmann, rencontré par l'intermédiaire du monteur Paul Hirsch lors de la post-production de Sœurs de sang en 1973.

Juste après le générique, Brian De Palma nous montre Jack en pleine chasse au son. Nous sommes de nuit, au pied d'un pont, dans les environs de Philadelphie. Dans cette séquence, l'œil écoute et l'oreille voit. De Palma commence par filmer le microphone, pointé vers l'obscurité. Puis, la caméra suit son câble jusqu'au magnétophone Nagra. Face à nous, les deux bobines tournent comme une paire d'yeux mécaniques. Dès cet instant, écouter devient une manière de regarder le monde.

0: Belle nuit pour se promener. On est bien au bord de l'eau. Il fait bon.
1: David, regarde. Il y a quelqu'un sur le pont.
0: Mais alors, qu'est-ce que ça peut faire?
1: Il nous regarde.
0: Et alors?
1: Alors, j'aime pas.
0: Mais si.
1: Je ne veux pas rester là. Partons.
0: Bon, d'accord.
1: Qu'est-ce qu'il fait?
0: Mais j'en sais rien.
1: C'est peut-être un voyeur.
0: Mais alors? Allez, viens, on va de l'autre côté.
2: Quels sont les sons que nous identifions? Alors d'abord le vent dans les arbres, un son naturel, propre, presque apaisant. Tout l'inverse des bruitages artificiels agressifs du film d'horreur qui ouvrait Blout. Puis viennent des voix. Au loin, Jack capte la conversation d'un couple. Cette situation de voyeur sonore rappelle inévitablement Blow Up de Michelangelo Antonioni. Comme le photographe du film, Jack observe une scène intime à distance, mais son appareil n'est pas un appareil photo, c'est un microphone. La nature semble alors se transformer en immense espace d'écoute pour le personnage de Jack.

Les sons deviennent plus ambigus. Nous entendons d'abord un claquement sec, régulier, presque mécanique. Impossible d'en identifier immédiatement la source. De Palma procède alors par une série de trois plans successifs dans le même axe, chaque fois plus large, jusqu'à révéler un crapaud. Le spectateur accepte spontanément cette explication. Pourtant, quelque chose cloche. Le son paraît trop précis, trop construit. Comme un bruitage de studio ajouté après coup pour donner vie à l'animal. Une nouvelle fois, De Palma brouille la frontière entre le naturel et l'artificiel. Même au cœur de la nature, le son reste une fabrication. Nous ne sommes déjà plus tout à fait dans le réel. Nous sommes dans un monde de cinéma, presque dans un conte. Jack ne le sait pas encore, mais il s'apprête à plonger pour sauver une femme en détresse. Un second son attire notre attention. Son rythme évoque celui d'un métronome. Son timbre métallique laisse supposer une origine humaine ou mécanique. Là encore, la caméra mène l'enquête. Nouveau recul, puis un autre. Un lampadaire semble désigné comme étant le responsable du bruit. Mais le plan continue de s'élargir. Jack apparaît désormais observé de loin, comme si un autre chasseur se cachait dans la nuit, derrière des buissons. Le montage nous suggère une réponse, mais pouvons-nous lui faire confiance? Depuis le début du film, De Palma nous montre que voir et entendre ne suffisent pas forcément à comprendre.

Apparaît alors une chouette. Traditionnellement symbole de la connaissance et de la vérité, elle est filmée ici d'une manière singulière. Son regard devient une oreille. Un œil entièrement consacré à l'écoute. Et cette écoute nous conduit directement vers le son le plus important de la séquence, celui d'une voiture, qui traverse la nuit avant de sombrer dans ce qui semble être un simple accident. À première vue, Blowout apparaît comme une rencontre entre deux grands films des années 60 et 70. Blow Up d'Antonioni et Conversation secrète de Francis Ford Coppola. Dans le premier, un photographe découvre les indices d'un meurtre en développant ses clichés. Dans le second, un spécialiste de la surveillance sonore croit enregistrer la préparation d'un crime. Brian De Palma reprend ces deux idées, mais élargit encore le dispositif. Son obsession remonte à un événement fondateur. Le film Super 8, tourné par Abraham Zapruder, lors de l'assassinat du président Kennedy à Dallas, le 22 novembre 1963. Ces images, privées de son, ont nourri pendant des décennies les théories du complot. Y avait-il un seul tireur? Plusieurs? Que s'est-il réellement passé? Cette question traverse toute l'œuvre de De Palma. Dans Blowout, Jack possède précisément ce qui manque au film de Zapruder, le son de l'événement. Mais le son seul ne suffit pas davantage à établir la vérité. Plus tard, le personnage de Jack va récupérer dans un magazine une série de photographies de l'accident et entreprend de les synchroniser avec son enregistrement.

C'est sans doute l'un des moments les plus fascinants du film. De Palma filme le travail de Jack avec une précision presque documentaire. Les gestes, les machines, les manipulations techniques, tout est montré et expliqué. La fiction devient démonstration. Sur sa table de montage, Jack cherche d'abord un repère visuel neutre, l'instant exact où la voiture touche l'eau. Puis, il synchronise les images et les sons. Peu à peu, ce qui semblait invisible apparaît. Un détail, jusque-là insignifiant, prend soudain du sens. Un bref nuage de fumée au bord de la route, exactement au moment où retentit la détonation. Le son révèle alors ce que l'image ne pouvait pas prouver seule. Il lui apporte sa rigueur temporelle et sa force acoustique. Et l'accident cesse d'être un accident pour devenir un assassinat. Alors je vous propose cette fois-ci, puisqu'on parlait un petit peu d'enquête, d'écouter une des trois collaborations que Brian De Palma a réalisées avec Ennio Morricone. Nous allons entendre le thème principal des Incorruptibles.

0: Lorsque Blahout est sorti, beaucoup de critiques ont surtout retenu son intrigue politique, ses allusions au complot et aux scandales qui ont marqué l'Amérique des années 60 et 70. Brian De Palma a souvent regretté cette lecture. Selon lui, elle passait à côté du véritable sujet du film. Au fond, Blahout raconte l'histoire d'un ingénieur du son à la recherche du son parfait. Cette quête est présente dès les premières minutes. Souvenez-vous du film d'horreur qui ouvre Blahout. Tout fonctionne, ou presque, il manque une seule chose, un cri crédible. Un cri capable de convaincre le spectateur. Or, lors du générique, un autre cri retentit déjà. Plus réaliste, plus troublant, un cri que nous avons entendu avant d'entendre l'accident de voiture, symbolisant le thriller politique. Ce qui montre que Brian De Palma, dès son générique, il place déjà ce cri comme étant central dans son film, et non pas l'accident qui va être en fait une sorte de MacGuffin dans le reste de l'histoire. Après plus d'une heure d'enquête, de bandes magnétiques, de montage et de faux semblants, De Palma nous invite discrètement à nous souvenir de ce cri.
1: S'il te plaît, Betty, pense à ce que tu fais.
2: Cri douche 28e.
1: Coupez. Coupez.
2: Fatigue pas, faut parler dans le micro, elle n'entend rien.
1: Ah merde, coupez. J'ai une idée. Changer. Betty, tu lui tires les cheveux. Jade, tu cries.
2: Cri douche 29e.

0: L'idée de Blowout serait née pendant la post-production du précédent film de Brian De Palma, Pulsion. Le concepteur sonore du film faisait écouter à De Palma différents bruitages en lui demandant d'en deviner l'origine. L'exercice fascinait le réalisateur. Très vite, une question s'impose. Pourquoi ne pas faire un film dont le héros serait précisément un ingénieur du son ? De Palma lance alors un concours de scénario dans un journal canadien. Plus de 200 projets lui parviennent, aucun ne le convainc. Finalement, c'est lui qui gagne son propre concours. Par la suite, les producteurs vont accepter de financer le film à partir d'un simple traitement. Ils ne découvriront véritablement le résultat qu'une fois le tournage terminé, ce qui laisse à De Palma une liberté exceptionnelle. Le budget initialement prévu explose lorsque John Travolta rejoint l'aventure. Le projet passe alors environ 5 à 18 millions de dollars, donc comme je vous avais évoqué dans l'introduction. Pendant cette même période, une autre découverte nourrit l'imaginaire du réalisateur. En écoutant des bruitages de pas destinés à une bande-son, De Palma apprend que la pellicule magnétique utilisée comme support provient d'une ancienne copie de Laurence d'Arabie. Cette idée le bouleverse. Pour lui, les traces matérielles d'un grand film survivent parfois dans des œuvres totalement différentes, sans que personne s'en aperçoive. Comme un fantôme caché dans la matière même du cinéma. Cette réflexion va profondément influencer Blowout. Sans révéler la fin du film, on peut simplement dire que Jack va vivre une expérience qui donnera à sa quête du son parfait une dimension inattendue et profondément mélancolique.
1: Oui, ça, c'est un cri.
2: Ça va comme ça?
1: Non, non, tu pousses, pousse le cri.
2: Ça va saturer.
1: Mais il faut que ça gueule, sans ça, il n'y a plus rien. Allez, vas-y.
2: Bon, tu voudras.
1: Bon, ça va être fabuleux.
2: Sinon, on pourrait égaliser après. D'accord.
1: Bon, maintenant, on reprend les mêmes. Retourne.
3: Ça, c'est un cri.
1: Non?
3: Oui, ça, c'est un cri.

Nouvelle collaboration musicale. Cette fois-ci, Brian De Palma va travailler avec le compositeur de musique électronique Giorgio Moroder pour son film Scarface en 1983. Et nous allons donc écouter le thème principal du personnage de Tony Montana.

Ce qui fait la force de Blowout, plus de 45 ans après sa sortie, c'est peut-être cela. Derrière le thriller, derrière le complot et derrière l'enquête, Brian De Palma signe avant tout un film sur le pouvoir des sons, sur leur mémoire et sur leur capacité à conserver la trace des événements. Des traces que l'on entend parfois, sans les comprendre, jusqu'au moment où elles reviennent nous hanter. La rétrospective Ennio Morricone se poursuit au cinéma Les Deux Scènes jusqu'au 16 juin. N'oubliez pas que pendant tout l'été, le cinéma des Deux Scènes propose un film français précédé d'un court-métrage lors de deux séances le mercredi, une à 18h et l'autre à 20h30, et c'est un incontournable de la vie culturelle byzantine estivale. Alors nous nous retrouvons à la rentrée donc pour de nouveaux épisodes, nous allons nous quitter avec une chanson de Frankie Goes to Hollywood, présent dans le film de Brian De Palma, Body Double. Alors je vous souhaite de passer un très bon été, et n'oubliez pas, Silencio, écoute le film.

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1: Bernard, je crois que toi et moi, on a un peu le même problème. C'est-à-dire qu'on peut pas vraiment tout miser sur notre physique, surtout toi. Alors si je peux me permettre de te donner un conseil, c'est oublie que t'as aucune chance, vas-y, fonce. On sait jamais, sur un malentendu, ça peut marcher.

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En cet an de grâce de 1999, le crew n'était plus. Les humains avaient finalement eu raison de lui. Voilà pourquoi ce que tu écouteras sur ce disque est antérieur à 1999. Oui, le crew était mort. Mais la menuiserie, cette entité démoniaque, créatrice de sons, était toujours en activité. Toujours plus terrifiant.

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1: J'ai été assez longtemps dans l'armée pour avoir une certaine expérience de la trahison. 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
1: Moi, j'ai entendu le président de la République dire « Oui, ce qu'il faudrait, c'est rendre inéligibles à vie ceux qui ont été condamnés. » Jusque-là, j'étais parfaitement d'accord, c'était dans mon projet présidentiel. Pour corruption et fraude fiscale. Mmh. Ah bon ? Et pourquoi pas le reste ? Mais alors, pourquoi pas pour favoritisme ? Pourquoi pas pour détournement de fonds publics ?
2: Marine Le Pen est donc reconnue coupable de détournement de fonds publics dans l'affaire des assistants parlementaires européens.

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2: Oui.
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0: Là, j'ai mis de la pêche.
1: Tu peux m'écouter ?
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Ce sont les propres paroles de Vinicius de Moraes, poète et diplomate, auteur de cette chanson, et comme il le dit lui-même, le blanc le plus noir du Brésil. 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

Maintenant, une chanson que j'ai écrite il y a un petit bout de temps. Une chanson... Et en fin de compte, depuis qu'on a Bernadette Chirac, j'adore cette chanson, elle lui va très bien. Et donc c'est pour toi, Bernadette.

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1: Mes forêts sont de longues traînées de temps. Elles sont des aiguilles qui percent la terre, déchirent le ciel, avec des étoiles qui tombent comme une histoire d'orage. Elles glissent dans l'heure bleue, un rayon vif de souvenirs, l'humus de chaque vie où se pose légère une aile qui va au cœur. Mes forêts sont des greniers peuplés de fantômes. Elles sont les mâts de voyages immobiles, un jardin de vent où se cognent les fruits d'une saison déjà passée qui s'en retourne vers demain. Mes forêts sont mes espoirs debout, un feu de brindilles et de mots que les ombres font craquer dans le reflet figé de la pluie. Mes forêts sont des nuits très hautes. Hélène Dorion.

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1: Là, c'est une table ronde pour que les chevaliers de Bretagne se réunissent autour. De toute façon, autant vous y faire, parce qu'à partir de maintenant, on va s'appeler les chevaliers de la table ronde.
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0: cela.
1: Tout a commencé là-bas dans la ville qu'on appelle Maison Alfort. Quand je vois une Fatma chelou qui fait vibrer son corps, elle me dit
2: MC

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2: À partir du moment où on n'a plus que de la pensée positive, on n'est plus en démocratie, puisqu'on ne peut plus penser les contradictions du capitalisme. À partir du moment où on ne peut plus nommer quelqu'un un exploité, mais qu'on est obligé de l'appeler un défavorisé, cette personne n'est plus victime d'un exploiteur, c'est juste quelqu'un qui n'a pas eu de chance. Et donc on s'est dit qu'il fallait absolument qu'on commence à se défendre, sauf que nous n'avons pas les moyens, aujourd'hui nous n'avons pas encore inventé les moyens de nous défendre contre du langage positif. Comment est-ce qu'on se bat contre la démarche qualité? Vous êtes contre la qualité, vous? Comment est-ce qu'on se bat contre l'harmonisation des diplômes, contre l'autonomie des universités, tous ces jolis mots qui sont en fait des horreurs? Les syndicats sont complètement coincés dans des effets de langage. Hein, quand un licenciement collectif s'appelle désormais un plan de sauvegarde de l'emploi, eh ben, allez vous battre contre un plan de sauvegarde de l'emploi quand vous êtes un syndicat.